0: Ouais, nickel.
1: Je vais faire un profil.
2: Si c'est pas bien, je vais faire un profil de France.
1: 4200 Palmetto Street is in the rear driveway.
0: Ah ouais.